0: Je crois qu'on va ralentir, non?
1: Sixteen fifty two. We got medic six en route.